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1: Bonjour à toutes et à tous, voici l'essentiel de l'actualité de ce lundi 29 juin sur Radio Grand Lac. On commence avec les conséquences de la canicule. Santé publique France estime qu'environ un millier de décès supplémentaires ont été enregistrés entre le 24 et le 26 juin. Les personnes âgées représentent la très grande majorité des victimes, mais toutes les classes d'âge sont concernées. Si les températures baissent désormais sur une grande partie du pays, les autorités sanitaires préviennent que les effets de cette vague de chaleur continueront de se faire sentir dans les prochains jours, avec encore de nombreuses déshydratations et des hospitalisations attendues. À Biarritz, les recherches pour retrouver le plongeur disparu après l'effondrement d'une falaise sont désormais terminées. Malgré d'importants moyens déployés, le corps de cet homme de 34 ans n'a pas pu être retrouvé. Sa compagne, âgée de 33 ans, avait perdu la vie mercredi lors de cet éboulement survenu près du phare de la ville. Sur le plan politique, les députés ont achevé l'examen du projet de loi sur la fin de vie. Le texte prévoit la création d'un droit à l'aide à mourir pour certains patients atteints d'une maladie grave et incurable, sous des conditions très encadrées. Le vote solennel de l'Assemblée nationale est prévu demain. Dans l'affaire de Louis, cet adolescent de 17 ans tué à Narbonne après un guet-apens, le ministre de l'Intérieur dénonce une récupération politique de ce drame. Il rappelle que l'enquête n'a à ce stade pas retenu de caractère raciste dans les faits. 5 jeunes âgés de 16 à 20 ans ont été mis en examen pour assassinat. Et puis à l'international, les tensions restent très fortes entre les États-Unis et l'Iran. Les deux pays ont échangé de nouvelles frappes au cours de la nuit dernière, malgré un cessez-le-feu annoncé il y a quelques jours. Téhéran promet une réponse sévère en cas de nouvelle attaque, tandis que Washington affirme avoir visé des installations militaires iraniennes en représailles à des attaques contre des navires dans le détroit d'Ormuz.
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1: À Chambéry, une mère de famille a été placée en garde à vue après de graves menaces proférées vendredi lors de la fête de fin d'année d'une école privée. Selon le parquet, elle est poursuivie pour apologie du terrorisme après avoir menacé de faire exploser l'établissement devant plusieurs témoins. Les premiers éléments de l'enquête indiquent qu'elle aurait agi sur fond de conflit avec la direction de l'école. Les investigations se poursuivent. À Bassens, une trentaine de personnes ont été touchées par un important incendie dans la nuit de samedi à dimanche. Le feu parti d'un balcon s'est rapidement propagé à la façade avant de détruire un appartement. Les quatre occupants, légèrement intoxiqués par les fumées, ont été transportés à l'hôpital de Chambéry. Plus de 30 pompiers ont été mobilisés pendant plusieurs heures. Retour à Chambéry avec cette affaire judiciaire. Un homme de 43 ans a été condamné à un an de prison ferme pour avoir agressé et menacé des sapeurs-pompiers venus lui porter secours après un appel au 18. Déjà condamné pour des faits similaires, il devra également indemniser les victimes. Après plusieurs jours de forte chaleur, les écoles et les crèches municipales de Chambéry rouvrent normalement ce lundi. Les bâtiments ont été largement aérés afin d'améliorer les conditions d'accueil des enfants. Attention toutefois, mardi, un mouvement de grève entraînera des perturbations dans certaines cantines scolaires. À Aix-les-Bains, le monde de la culture se mobilise pour le cinéma Victoria, dont l'avenir reste incertain. Les organisateurs de l'ATCA Festival lancent l'opération hashtag tous au Victoria et invitent le public à fréquenter la salle afin de soutenir ce lieu emblématique. Ils confirment également que la prochaine édition du festival s'y tiendra bien en octobre. Et puis une bonne nouvelle pour l'économie savoyarde. Les stations de ski ont franchi cet hiver un cap historique avec 1 milliard d'euros de recettes issues des forfaits. Une première portée par une fréquentation en hausse et qui confirme, selon les professionnels, l'attractivité des domaines skiables savoyards.
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1: Pour cette journée de lundi, les orages finissent par se multiplier dans le courant de la journée sur notre territoire et les températures commencent enfin à baisser. Et ça, c'est une bonne nouvelle avec 21 degrés ce matin autour du lac du Bourget et puis 30 degrés pour les maximales, c'est ce qui est attendu, notamment du côté de Chambéry, Aix-les-Bains et Tresserve. Voilà donc pour vos prévisions météo. Je vous souhaite un très bon lundi à l'écoute du Grand Bain de la vie locale.
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1: Bonjour à toutes et à tous, voici l'essentiel de l'actualité de ce lundi 29 juin sur Radio Grand Lac. On commence avec les conséquences de la canicule. Santé publique France estime qu'environ un millier de décès supplémentaires ont été enregistrés entre le 24 et le 26 juin. Les personnes âgées représentent la très grande majorité des victimes, mais toutes les classes d'âge sont concernées. Si les températures baissent désormais sur une grande partie du pays, les autorités sanitaires préviennent que les effets de cette vague de chaleur continueront de se faire sentir dans les prochains jours, avec encore de nombreuses déshydratations et des hospitalisations attendues. À Biarritz, les recherches pour retrouver le plongeur disparu après l'effondrement d'une falaise sont désormais terminées. Malgré d'importants moyens déployés, le corps de cet homme de 34 ans n'a pas pu être retrouvé. Sa compagne, âgée de 33 ans, avait perdu la vie mercredi lors de cet éboulement survenu près du phare de la ville. Sur le plan politique, les députés ont achevé l'examen du projet de loi sur la fin de vie. Le texte prévoit la création d'un droit à l'aide à mourir pour certains patients atteints d'une maladie grave et incurable, sous des conditions très encadrées. Le vote solennel de l'Assemblée nationale est prévu demain. Dans l'affaire de Louis, cet adolescent de 17 ans tué à Narbonne après un guet-apens, le ministre de l'Intérieur dénonce une récupération politique de ce drame. Il rappelle que l'enquête n'a à ce stade pas retenu de caractère raciste dans les faits. 5 jeunes âgés de 16 à 20 ans ont été mis en examen pour assassinat. Et puis à l'international, les tensions restent très fortes entre les États-Unis et l'Iran. Les deux pays ont échangé de nouvelles frappes au cours de la nuit dernière, malgré un cessez-le-feu annoncé il y a quelques jours. Téhéran promet une réponse sévère en cas de nouvelle attaque, tandis que Washington affirme avoir visé des installations militaires iraniennes en représailles à des attaques contre des navires dans le détroit d'Ormuz.
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1: À Chambéry, une mère de famille a été placée en garde à vue après de graves menaces proférées vendredi lors de la fête de fin d'année d'une école privée. Selon le parquet, elle est poursuivie pour apologie du terrorisme après avoir menacé de faire exploser l'établissement devant plusieurs témoins. Les premiers éléments de l'enquête indiquent qu'elle aurait agi sur fond de conflit avec la direction de l'école. Les investigations se poursuivent. À Bassens, une trentaine de personnes ont été touchées par un important incendie dans la nuit de samedi à dimanche. Le feu parti d'un balcon s'est rapidement propagé à la façade avant de détruire un appartement. Les 4 occupants, légèrement intoxiqués par les fumées, ont été transportés à l'hôpital de Chambéry. Plus de 30 pompiers ont été mobilisés pendant plusieurs heures. Retour à Chambéry avec cette affaire judiciaire. Un homme de 43 ans a été condamné à 1 an de prison ferme pour avoir agressé et menacé des sapeurs-pompiers venus lui porter secours après un appel au 18. Déjà condamné pour des faits similaires, il devra également indemniser les victimes. Après plusieurs jours de forte chaleur, les écoles et les crèches municipales de Chambéry rouvrent normalement ce lundi. Les bâtiments ont été largement aérés afin d'améliorer les conditions d'accueil des enfants. Attention toutefois, mardi, un mouvement de grève entraînera des perturbations dans certaines cantines scolaires. À Aix-les-Bains, le monde de la culture se mobilise pour le cinéma Victoria, dont l'avenir reste incertain. Les organisateurs de l'ATCA Festival lancent l'opération hashtag tous au Victoria et invitent le public à fréquenter la salle afin de soutenir ce lieu emblématique. Ils confirment également que la prochaine édition du festival s'y tiendra bien en octobre. Et puis une bonne nouvelle pour l'économie savoyarde. Les stations de ski ont franchi cet hiver un cap historique avec 1 milliard d'euros de recettes issues des forfaits. Une première portée par une fréquentation en hausse et qui confirme, selon les professionnels, l'attractivité des domaines skiables savoyards.
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1: Pour cette journée de lundi, les orages finissent par se multiplier dans le courant de la journée sur notre territoire et les températures commencent enfin à baisser. Et ça, c'est une bonne nouvelle avec 21 degrés ce matin autour du lac du Bourget et puis 30 degrés pour les maximales. C'est ce qui est attendu, notamment du côté de Chambéry, Aix-les-Bains et Tresserve. Voilà donc pour vos prévisions météo. Je vous souhaite un très bon lundi à l'écoute du Grand Bain de la vie locale.
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1: Bonjour à toutes et à tous, voici l'essentiel de l'actualité de ce lundi 29 juin sur Radio Grand Lac. On commence avec les conséquences de la canicule. Santé publique France estime qu'environ 1 000 000 de décès supplémentaires ont été enregistrés entre le 24 et le 26 juin. Les personnes âgées représentent la très grande majorité des victimes, mais toutes les classes d'âge sont concernées. Si les températures baissent désormais sur une grande partie du pays, les autorités sanitaires préviennent que les effets de cette vague de chaleur continueront de se faire sentir dans les prochains jours, avec encore de nombreuses déshydratations et des hospitalisations attendues. À Biarritz, les recherches pour retrouver le plongeur disparu après l'effondrement d'une falaise sont désormais terminées. Malgré d'importants moyens déployés, le corps de cet homme de 34 ans n'a pas pu être

0: être retrouvée. Sa compagne, âgée de 33 ans, avait perdu la vie mercredi lors de cet éboulement survenu près du phare de la ville. Sur le plan politique, les députés ont achevé l'examen du projet de loi sur la fin de vie. Le texte prévoit la création d'un droit à l'aide à mourir pour certains patients atteints d'une maladie grave et incurable, sous des conditions très encadrées. Le vote solennel de l'Assemblée nationale est prévu demain. Dans l'affaire de Louis, cet adolescent de 17 ans tué à Narbonne après un guet-apens, le ministre de l'Intérieur dénonce une récupération politique de ce drame. Il rappelle que l'enquête n'a à ce stade pas retenu de caractère raciste dans les faits. 5 jeunes âgés de 16 à 20 ans ont été mis en examen pour assassinat. Et puis à l'international, les tensions restent très fortes entre les États-Unis et l'Iran. Les deux pays ont échangé de nouvelles frappes au cours de la nuit dernière, malgré un cessez-le-feu annoncé il y a quelques jours. Téhéran promet une réponse sévère en cas de nouvelle attaque, tandis que Washington affirme avoir visé des installations militaires iraniennes en représailles à des attaques contre des navires dans le détroit d'Ormuz.
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0: À Chambéry, une mère de famille a été placée en garde à vue après de graves menaces proférées vendredi lors de la fête de fin d'année d'une école privée. Selon le parquet, elle est poursuivie pour apologie du terrorisme après avoir menacé de faire exploser l'établissement devant plusieurs témoins. Les premiers éléments de l'enquête indiquent qu'elle aurait agi sur fond de conflit avec la direction de l'école. Les investigations se poursuivent. À Bassens, une trentaine de personnes ont été touchées par un important incendie dans la nuit de samedi à dimanche. Le feu parti d'un balcon s'est rapidement propagé à la façade avant de détruire un appartement. Les 4 occupants, légèrement intoxiqués par les fumées, ont été transportés à l'hôpital de Chambéry. Plus de 30 pompiers ont été mobilisés pendant plusieurs heures. Retour à Chambéry avec cette affaire judiciaire. Un homme de 43 ans a été condamné à 1 an de prison ferme pour avoir agressé et menacé des sapeurs-pompiers venus lui porter secours après un appel au 18. Déjà condamné pour des faits similaires, il devra également indemniser les victimes. Après plusieurs jours de forte chaleur, les écoles et les crèches municipales de Chambéry rouvrent normalement ce lundi. Les bâtiments ont été largement aérés afin d'améliorer les conditions d'accueil des enfants. Attention toutefois, mardi, un mouvement de grève entraînera des perturbations dans certaines cantines scolaires. À Aix-les-Bains, le monde de la culture se mobilise pour le cinéma Victoria, dont l'avenir reste incertain. Les organisateurs de l'ATCA Festival lancent l'opération hashtag tous au Victoria et invite le public à fréquenter la salle afin de soutenir ce lieu emblématique. Il confirme également que la prochaine édition du festival s'y tiendra bien en octobre. Et puis une bonne nouvelle pour l'économie savoyarde. Les stations de ski ont franchi cet hiver un cap historique avec 1 milliard d'euros de recettes issues des forfaits. Une première portée par une fréquentation en hausse et qui confirme, selon les professionnels, l'attractivité des domaines skiables savoyards.
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0: Pour cette journée de lundi, les orages finissent par se multiplier dans le courant de la journée sur notre territoire et les températures commencent enfin à baisser. Et ça, c'est une bonne nouvelle avec 21 degrés ce matin autour du lac du Bourget et puis 30 degrés pour les maximales, c'est ce qui est attendu, notamment du côté de Chambéry, Aix-les-Bains et Tresserve. Voilà donc pour vos prévisions météo, je vous souhaite un très bon lundi à l'écoute du Grand Bain de la vie locale.
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1: Il est l'heure de votre horoscope en ce lundi 29 juin sur Radio Grand Lac. Et nous débutons avec les béliers. Vous démarrez la semaine avec une belle énergie. Profitez-en pour régler un dossier qui traîne depuis quelques temps. Les taureaux, une bonne nouvelle pourrait arriver côté finance ou travail. En amour, privilégiez le dialogue. Les gémeaux, votre curiosité vous ouvre de nouvelles portes aujourd'hui. Attention toutefois à ne pas vous disperser. Les cancers, la journée favorise les retrouvailles et les échanges en famille. Prenez aussi un peu de temps pour vous. Les lions, vous êtes déterminés et cela porte ses fruits. Une rencontre, une discussion pourrait vous surprendre agréablement. Les vierges, votre sens de l'organisation fera la différence. En soirée, accordez-vous un moment de détente bien mérité. Les balances, les relations sont à l'honneur en ce lundi. Une décision importante mérite d'être prise sans précipitation. Les scorpions, votre intuition sera votre meilleur allié. Faites-vous confiance, surtout dans le domaine professionnel. Les sagittaires, l'envie de bouger et de découvrir sera très présente. Une opportunité pourrait se présenter là où vous ne l'attendiez pas. Les capricornes, votre sérieux est apprécié par votre entourage. N'hésitez pas à exprimer davantage vos émotions. Les Verseaux, les idées fusent et votre créativité est au rendez-vous. C'est le bon moment pour lancer un nouveau projet. Nous terminons avec nos amis les poissons. La douceur sera votre meilleur atout en ce lundi. Laissez de côté les inquiétudes et profitez des petits plaisirs du quotidien.
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1: Bon lundi, merci à vous d'être branchés sur Radio Grand Lac. C'est l'heure de votre question du jour et ce matin, nous débutons la semaine avec une question d'histoire. Quel explorateur a découvert la Guadeloupe ? Réponse A, Vasco de Gama. Réponse B, Bougainville. Réponse C, Christophe Colomb. Ou réponse D, Magellan. Vous pouvez dès à présent jouer avec nous sur la page Facebook de Radio Grand Lac en message privé en nous envoyant A, B, C ou D, hein, comme d'habitude. Et la bonne réponse, elle arrivera juste après notre chanson du jour. Mais avant tout ça, place maintenant à votre éphéméride.
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1: En ce lundi 29 juin, bonne fête aux Paul, Pierre, Pablo, Peter et Pierrick. Votre dicton du jour, Saint-Paul et Pierre pluvieux et pour 30 jours dangereux. Du côté de votre chanson du jour, on remonte le temps au mardi 29 juin 1982. Ce jour-là, Pierre Bachelet était au sommet des charts français avec son tube Les Corons et c'est pour ça qu'on va se l'écouter en cette si belle matinée de lundi. J'espère que vous allez toutes et tous très bien et on sera de retour juste après pour la réponse à notre question du jour. Donc surtout, ne touchez à rien.

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1: Le grand Pierre Bachelet, je l'adore franchement, avec les corons à l'instant dans les souvenirs des années 80 sur Radio Grand Lac. Et nous sommes de retour, hein, comme promis, pour la réponse à notre question du jour de ce lundi, hein, qui je rappelle est une question d'histoire. Quel explorateur a découvert la Guadeloupe? Réponse A, Vasco de Gama. Réponse B, Bougainville. Réponse C, Christophe Colomb. Réponse D, Magellan. Et bien évidemment, la bonne réponse, c'est la réponse C, Christophe Colomb. Et ce matin, c'est un joli 73% de bonnes réponses, donc un grand bravo à vous toutes et vous tous. Et pour les petites explications, eh bien Christophe Colomb débarque sur les côtes guadeloupéennes en 1493. Voilà donc pour votre question du jour. On se retrouvera demain, mardi, pour de toutes nouvelles aventures culturelles sur le grand bain de la vie locale. Je vous souhaite un excellent lundi, un excellent début de semaine à notre écoute.
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1: Bonjour à toutes et à tous, voici l'essentiel de l'actualité de ce lundi 29 juin sur Radio Grand Lac. On commence avec les conséquences de la canicule. Santé publique France estime qu'environ un millier de décès supplémentaires ont été enregistrés entre le 24 et le 26 juin. Les personnes âgées représentent la très grande majorité des victimes, mais toutes les classes d'âge sont concernées. Si les températures baissent désormais sur une grande partie du pays, les autorités sanitaires préviennent que les effets de cette vague de chaleur continueront de se faire sentir dans les prochains jours, avec encore de nombreuses déshydratations et des hospitalisations attendues. À Biarritz, les recherches pour retrouver le plongeur disparu après l'effondrement d'une falaise sont désormais terminées. Malgré d'importants moyens déployés, le corps de cet homme de 34 ans n'a pas pu être retrouvé. Sa compagne, âgée de 33 ans, avait perdu la vie mercredi lors de cet éboulement survenu près du phare de la ville. Sur le plan politique, les députés ont achevé l'examen du projet de loi sur la fin de vie. Le texte prévoit la création d'un droit à l'aide à mourir pour certains patients atteints d'une maladie grave et incurable, sous des conditions très encadrées. Le vote solennel de l'Assemblée nationale est prévu demain. Dans l'affaire de Louis, cet adolescent de 17 ans tué à Narbonne après un guet-apens, le ministre de l'Intérieur dénonce une récupération politique de ce drame. Il rappelle que l'enquête n'a à ce stade pas retenu de caractère raciste dans les faits. 5 jeunes âgés de 16 à 20 ans ont été mis en examen pour assassinat. Et puis à l'international, les tensions restent très fortes entre les États-Unis et l'Iran. Les deux pays ont échangé de nouvelles frappes au cours de la nuit dernière, malgré un cessez-le-feu annoncé il y a quelques jours. Téhéran promet une réponse sévère en cas de nouvelle attaque, tandis que Washington affirme avoir visé des installations militaires iraniennes en représailles à des attaques contre des navires dans le détroit d'Ormuz.
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1: À Chambéry, une mère de famille a été placée en garde à vue après de graves menaces proférées vendredi lors de la fête de fin d'année d'une école privée. Selon le parquet, elle est poursuivie pour apologie du terrorisme après avoir menacé de faire exploser l'établissement devant plusieurs témoins. Les premiers éléments de l'enquête indiquent qu'elle aurait agi sur fond de conflit avec la direction de l'école. Les investigations se poursuivent. À Bassens, une trentaine de personnes ont été touchées par un important incendie dans la nuit de samedi à dimanche. Le feu parti d'un balcon s'est rapidement propagé à la façade avant de détruire un appartement. Les quatre occupants, légèrement intoxiqués par les fumées, ont été transportés à l'hôpital de Chambéry. Plus de 30 pompiers ont été mobilisés pendant plusieurs heures. Retour à Chambéry avec cette affaire judiciaire. Un homme de 43 ans a été condamné à un an de prison ferme pour avoir agressé et menacé des sapeurs-pompiers venus lui porter secours après un appel au 18. Déjà condamné pour des faits similaires, il devra également indemniser les victimes. Après plusieurs jours de forte chaleur, les écoles et les crèches municipales de Chambéry rouvrent normalement ce lundi. Les bâtiments ont été largement aérés afin d'améliorer les conditions d'accueil des enfants. Attention toutefois, mardi, un mouvement de grève entraînera des perturbations dans certaines cantines scolaires. À Aix-les-Bains, le monde de la culture se mobilise pour le cinéma Victoria, dont l'avenir reste incertain. Les organisateurs de l'ATCA Festival lancent l'opération hashtag tous au Victoria et invitent le public à fréquenter la salle afin de soutenir ce lieu emblématique. Ils confirment également que la prochaine édition du festival s'y tiendra bien en octobre. Et puis une bonne nouvelle pour l'économie savoyarde. Les stations de ski ont franchi cet hiver un cap historique avec 1 milliard d'euros de recettes issues des forfaits. Une première portée par une fréquentation en hausse et qui confirme, selon les professionnels, l'attractivité des domaines skiables savoyards.
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1: Pour cette journée de lundi, les orages finissent par se multiplier dans le courant de la journée sur notre territoire et les températures commencent enfin à baisser. Et ça, c'est une bonne nouvelle avec 21 degrés ce matin autour du lac du Bourget et puis 30 degrés pour les maximales, c'est ce qui est attendu, notamment du côté de Chambéry, Aix-les-Bains et Tresserve. Voilà donc pour vos prévisions météo, je vous souhaite un très bon lundi à l'écoute du Grand Bain de la vie locale.

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1: Bonjour à toutes et à tous, voici l'essentiel de l'actualité de ce lundi 29 juin sur Radio Grand Lac. On commence avec les

0: conséquences de la canicule. Santé publique France estime qu'environ 1 000 000 de décès supplémentaires ont été enregistrés entre le 24 et le 26 juin. Les personnes âgées représentent la très grande majorité des victimes, mais toutes les classes d'âge sont concernées. Si les températures baissent désormais sur une grande partie du pays, les autorités sanitaires préviennent que les effets de cette vague de chaleur continueront de se faire sentir dans les prochains jours, avec encore de nombreuses déshydratations et des hospitalisations attendues. À Biarritz, les recherches pour retrouver le plongeur disparu après l'effondrement d'une falaise sont désormais terminées. Malgré d'importants moyens déployés, le corps de cet homme de 34 ans n'a pas pu être retrouvé. Sa compagne, âgée de 33 ans, avait perdu la vie mercredi lors de cet éboulement survenu près du phare de la ville. Sur le plan politique, les députés ont achevé l'examen du projet de loi sur la fin de vie. Le texte prévoit la création d'un droit à l'aide à mourir pour certains patients atteints d'une maladie grave et incurable, sous des conditions très encadrées. Le vote solennel de l'Assemblée nationale est prévu demain. Dans l'affaire de Louis, cet adolescent de 17 ans tué à Narbonne après un guet-apens, le ministre de l'Intérieur dénonce une récupération politique de ce drame. Il rappelle que l'enquête n'a à ce stade pas retenu de caractère raciste dans les faits. 5 jeunes âgés de 16 à 20 ans ont été mis en examen pour assassinat. Et puis à l'international, les tensions restent très fortes entre les États-Unis et l'Iran. Les deux pays ont échangé de nouvelles frappes au cours de la nuit dernière, malgré un cessez-le-feu annoncé il y a quelques jours. Téhéran promet une réponse sévère en cas de nouvelle attaque, tandis que Washington affirme avoir visé des installations militaires iraniennes en représailles à des attaques contre des navires dans le détroit d'Ormuz.
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0: À Chambéry, une mère de famille a été placée en garde à vue après de graves menaces proférées vendredi lors de la fête de fin d'année d'une école privée. Selon le parquet, elle est poursuivie pour apologie du terrorisme après avoir menacé de faire exploser l'établissement devant plusieurs témoins. Les premiers éléments de l'enquête indiquent qu'elle aurait agi sur fond de conflit avec la direction de l'école. Les investigations se poursuivent. À Bassens, une trentaine de personnes ont été touchées par un important incendie dans la nuit de samedi à dimanche. Le feu parti d'un balcon s'est rapidement propagé à la façade avant de détruire un appartement. Les 4 occupants, légèrement intoxiqués par les fumées, ont été transportés à l'hôpital de Chambéry. Plus de 30 pompiers ont été mobilisés pendant plusieurs heures. Retour à Chambéry avec cette affaire judiciaire. Un homme de 43 ans a été condamné à 1 an de prison ferme pour avoir agressé et menacé des sapeurs-pompiers venus lui porter secours après un appel au 18. Déjà condamné pour des faits similaires, il devra également indemniser les victimes. Après plusieurs jours de forte chaleur, les écoles et les crèches municipales de Chambéry rouvrent normalement ce lundi. Les bâtiments ont été largement aérés afin d'améliorer les conditions d'accueil des enfants. Attention toutefois, mardi, un mouvement de grève entraînera des perturbations dans certaines cantines scolaires. À Aix-les-Bains, le monde de la culture se mobilise pour le cinéma Victoria, dont l'avenir reste incertain. Les organisateurs de l'ATCA Festival lancent l'opération hashtag tous au Victoria et invite le public à fréquenter la salle afin de soutenir ce lieu emblématique. Il confirme également que la prochaine édition du festival s'y tiendra bien en octobre. Et puis une bonne nouvelle pour l'économie savoyarde. Les stations de ski ont franchi cet hiver un cap historique avec 1 milliard d'euros de recettes issues des forfaits. Une première portée par une fréquentation en hausse et qui confirme, selon les professionnels, l'attractivité des domaines skiables savoyards.
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0: Pour cette journée de lundi, les orages finissent par se multiplier dans le courant de la journée sur notre territoire et les températures commencent enfin à baisser. Et ça, c'est une bonne nouvelle avec 21 degrés ce matin autour du lac du Bourget et puis 30 degrés pour les maximales. C'est ce qui est attendu, notamment du côté de Chambéry, Aix-les-Bains et Tresserve. Voilà donc pour vos prévisions météo. Je vous souhaite un très bon lundi à l'écoute du Grand Bain de la vie locale.

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1: Il est l'heure de votre horoscope en ce lundi 29 juin sur Radio Grand Lac. Et nous débutons avec les béliers. Vous démarrez la semaine avec une belle énergie. Profitez-en pour régler un dossier qui traîne depuis quelques temps. Les taureaux, une bonne nouvelle pourrait arriver côté finance ou travail. En amour, privilégiez le dialogue. Les gémeaux, votre curiosité vous ouvre de nouvelles portes aujourd'hui. Attention toutefois à ne pas vous disperser. Les cancers, la journée favorise les retrouvailles et les échanges en famille. Prenez aussi un peu de temps pour vous. Les lions, vous êtes déterminés et cela porte ses fruits. Une rencontre, une discussion pourrait vous surprendre agréablement. Les vierges, votre sens de l'organisation fera la différence. En soirée, accordez-vous un moment de détente bien mérité. Les balances, les relations sont à l'honneur en ce lundi. Une décision importante mérite d'être prise sans précipitation. Les scorpions, votre intuition sera votre meilleur allié. Faites-vous confiance, surtout dans le domaine professionnel. Les sagittaires, l'envie de bouger et de découvrir sera très présente. Une opportunité pourrait se présenter là où vous ne l'attendiez pas. Les capricornes, votre sérieux est apprécié par votre entourage. N'hésitez pas à exprimer davantage vos émotions. Les Verseaux, les idées fusent et votre créativité est au rendez-vous. C'est le bon moment pour lancer un nouveau projet. Nous terminons avec nos amis les Poissons. La douceur sera votre meilleur atout en ce lundi. Laissez de côté les inquiétudes et profitez des petits plaisirs du quotidien.
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1: Bon lundi, merci à vous d'être branché sur Radio Grand Lac. C'est l'heure de votre question du jour et ce matin, nous débutons la semaine avec une question d'histoire. Quel explorateur a découvert la Guadeloupe ? Réponse A, Vasco de Gama. Réponse B, Bougainville. Réponse C, Christophe Colomb. Ou réponse D, Magellan. Vous pouvez dès à présent jouer avec nous sur la page Facebook de Radio Grand Lac en message privé en nous envoyant ABC ou D, hein, comme d'habitude. Et la bonne réponse, elle arrivera juste après notre chanson du jour. Mais avant tout ça, place maintenant à votre éphéméride.
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1: En ce lundi 29 juin, bonne fête aux Paul, Pierre, Pablo, Peter et Pierrick. Votre dicton du jour, Saint-Paul et Pierre pluvieux et pour 30 jours dangereux. Du côté de votre chanson du jour, on remonte le temps au mardi 29 juin 1982. Ce jour-là, Pierre Bachelet était au sommet des charts français avec son tube Les Corons et c'est pour ça qu'on va se l'écouter en cette si belle matinée de lundi. J'espère que vous allez toutes et tous très bien et on sera de retour juste après pour la réponse à notre question du jour, donc surtout ne touchez à rien.

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1: Le grand Pierre Bachelet, je l'adore franchement, avec les corons à l'instant dans les souvenirs des années 80 sur Radio Grand Lac. Et nous sommes de retour, hein, comme promis, pour la réponse à notre question du jour de ce lundi, hein, qui je rappelle est une question d'histoire. Quel explorateur a découvert la Guadeloupe? Réponse A, Vasco de Gama. Réponse B, Bougainville. Réponse C, Christophe Colomb. Réponse D, Magellan. Et bien évidemment, la bonne réponse est la réponse C, Christophe Colomb. Et ce matin, c'est un joli 73% de bonnes réponses, donc un grand bravo à vous toutes et vous tous. Et pour les petites explications, eh bien Christophe Colomb débarque sur les côtes guadeloupéennes en 1493. Voilà donc pour votre question du jour. On se retrouvera demain, mardi, pour de toutes nouvelles aventures culturelles sur le grand bain de la vie locale. Je vous souhaite un excellent lundi, un excellent début de semaine à notre écoute.
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1: Bonjour à toutes et à tous, voici l'essentiel de l'actualité de ce lundi 29 juin sur Radio Grand Lac. On commence avec les conséquences de la canicule. Santé publique France estime qu'environ un millier de décès supplémentaires ont été enregistrés entre le 24 et le 26 juin. Les personnes âgées représentent la très grande majorité des victimes, mais toutes les classes d'âge sont concernées. Si les températures baissent désormais sur une grande partie du pays, les autorités sanitaires préviennent que les effets de cette vague de chaleur continueront de se faire sentir dans les prochains jours, avec encore de nombreuses déshydratations et des hospitalisations attendues. À Biarritz, les recherches pour retrouver le plongeur disparu après l'effondrement d'une falaise sont désormais terminées. Malgré d'importants moyens déployés, le corps de cet homme de 34 ans n'a pas pu être retrouvé. Sa compagne, âgée de 33 ans, avait perdu la vie mercredi lors de cet éboulement survenu près du phare de la ville. Sur le plan politique, les députés ont achevé l'examen du projet de loi sur la fin de vie. Le texte prévoit la création d'un droit à l'aide à mourir pour certains patients atteints d'une maladie grave et incurable, sous des conditions très encadrées. Le vote solennel de l'Assemblée nationale est prévu demain. Dans l'affaire de Louis, cet adolescent de 17 ans tué à Narbonne après un guet-apens, le ministre de l'Intérieur dénonce une récupération politique de ce drame. Il rappelle que l'enquête n'a à ce stade pas retenu de caractère raciste dans les faits. 5 jeunes âgés de 16 à 20 ans ont été mis en examen pour assassinat. Et puis à l'international, les tensions restent très fortes entre les États-Unis et l'Iran. Les deux pays ont échangé de nouvelles frappes au cours de la nuit dernière, malgré un cessez-le-feu annoncé il y a quelques jours. Téhéran promet une réponse sévère en cas de nouvelle attaque, tandis que Washington affirme avoir visé des installations militaires iraniennes en représailles à des attaques contre des navires dans le détroit d'Ormuz.
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1: À Chambéry, une mère de famille a été placée en garde à vue après de graves menaces proférées vendredi lors de la fête de fin d'année d'une école privée. Selon le parquet, elle est poursuivie pour apologie du terrorisme après avoir menacé de faire exploser l'établissement devant plusieurs témoins. Les premiers éléments de l'enquête indiquent qu'elle aurait agi sur fond de conflit avec la direction de l'école. Les investigations se poursuivent. À Bassens, une trentaine de personnes ont été touchées par un important incendie dans la nuit de samedi à dimanche. Le feu parti d'un balcon s'est rapidement propagé à la façade avant de détruire un appartement. Les quatre occupants, légèrement intoxiqués par les fumées, ont été transportés à l'hôpital de Chambéry. Plus de 30 pompiers

0: ont été mobilisés pendant plusieurs heures. Retour à Chambéry avec cette affaire judiciaire. Un homme de 43 ans a été condamné à 1 an de prison ferme pour avoir agressé et menacé des sapeurs-pompiers venus lui porter secours après un appel au 18. Déjà condamné pour des faits similaires, il devra également indemniser les victimes. Après plusieurs jours de forte chaleur, les écoles et les crèches municipales de Chambéry rouvrent normalement ce lundi. Les bâtiments ont été largement aérés afin d'améliorer les conditions d'accueil des enfants. Attention toutefois, mardi, un mouvement de grève entraînera des perturbations dans certaines cantines scolaires. À Aix-les-Bains, le monde de la culture se mobilise pour le cinéma Victoria, dont l'avenir reste incertain. Les organisateurs de l'ATCA Festival lancent l'opération hashtag tous au Victoria et invitent le public à fréquenter la salle afin de soutenir ce lieu emblématique. Ils confirment également que la prochaine édition du festival s'y tiendra bien en octobre. Et puis une bonne nouvelle pour l'économie savoyarde, les stations de ski ont franchi cet hiver un cap historique avec 1 milliard d'euros de recettes issues des forfaits. Une première portée par une fréquentation en hausse et qui confirme, selon les professionnels, l'attractivité des domaines skiables savoyards.
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0: Pour cette journée de lundi, les orages finissent par se multiplier dans le courant de la journée sur notre territoire et les températures commencent enfin à baisser. Et ça, c'est une bonne nouvelle avec 21 degrés ce matin autour du lac du Bourget et puis 30 degrés pour les maximales, c'est ce qui est attendu, notamment du côté de Chambéry, Aix-les-Bains et Tresserve. Voilà donc pour vos prévisions météo, je vous souhaite un très bon lundi à l'écoute du Grand Bain de la vie locale.
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1: Bonjour à toutes et à tous, voici l'essentiel de l'actualité de ce lundi 29 juin sur Radio Grand Lac. On commence avec les conséquences de la canicule. Santé publique France estime qu'environ un millier de décès supplémentaires ont été enregistrés entre le 24 et le 26 juin. Les personnes âgées représentent la très grande majorité des victimes, mais toutes les classes d'âge sont concernées. Si les températures baissent désormais sur une grande partie du pays, les autorités sanitaires préviennent que les effets de cette vague de chaleur continueront de se faire sentir dans les prochains jours, avec encore de nombreuses déshydratations et des hospitalisations attendues. À Biarritz, les recherches pour retrouver le plongeur disparu après l'effondrement d'une falaise sont désormais terminées. Malgré d'importants moyens déployés, le corps de cet homme de 34 ans n'a pas pu être retrouvé. Sa compagne, âgée de 33 ans, avait perdu la vie mercredi lors de cet éboulement survenu près du phare de la ville. Sur le plan politique, les députés ont achevé l'examen du projet de loi sur la fin de vie. Le texte prévoit la création d'un droit à l'aide à mourir pour certains patients atteints d'une maladie grave et incurable, sous des conditions très encadrées. Le vote solennel de l'Assemblée nationale est prévu demain. Dans l'affaire de Louis, cet adolescent de 17 ans tué à Narbonne après un guet-apens, le ministre de l'Intérieur dénonce une récupération.

0: opération politique de ce drame. Il rappelle que l'enquête n'a à ce stade pas retenu de caractère raciste dans les faits. 5 jeunes âgés de 16 à 20 ans ont été mis en examen pour assassinat. Et puis à l'international, les tensions restent très fortes entre les États-Unis et l'Iran. Les deux pays ont échangé de nouvelles frappes au cours de la nuit dernière, malgré un cessez-le-feu annoncé il y a quelques jours. Téhéran promet une réponse sévère en cas de nouvelle attaque, tandis que Washington affirme avoir visé des installations militaires iraniennes en représailles à des attaques contre des navires dans le détroit d'Ormuz.
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0: À Chambéry, une mère de famille a été placée en garde à vue après de graves menaces proférées vendredi lors de la fête de fin d'année d'une école privée. Selon le parquet, elle est poursuivie pour apologie du terrorisme après avoir menacé de faire exploser l'établissement devant plusieurs témoins. Les premiers éléments de l'enquête indiquent qu'elle aurait agi sur fond de conflit avec la direction de l'école. Les investigations se poursuivent. À Bassens, une trentaine de personnes ont été touchées par un important incendie dans la nuit de samedi à dimanche. Le feu parti d'un balcon s'est rapidement propagé à la façade avant de détruire un appartement. Les 4 occupants, légèrement intoxiqués par les fumées, ont été transportés à l'hôpital de Chambéry. Plus de 30 pompiers ont été mobilisés pendant plusieurs heures. Retour à Chambéry avec cette affaire judiciaire. Un homme de 43 ans a été condamné à 1 an de prison ferme pour avoir agressé et menacé des sapeurs-pompiers venus lui porter secours après un appel au 18. Déjà condamné pour des faits similaires, il devra également indemniser les victimes. Après plusieurs jours de forte chaleur, les écoles et les crèches municipales de Chambéry rouvrent normalement ce lundi. Les bâtiments ont été largement aérés afin d'améliorer les conditions d'accueil des enfants. Attention toutefois, mardi, un mouvement de grève entraînera des perturbations dans certaines cantines scolaires. À Aix-les-Bains, le monde de la culture se mobilise pour le cinéma Victoria, dont l'avenir reste incertain. Les organisateurs de l'ATCA Festival lancent l'opération hashtag tous au Victoria et invitent le public à fréquenter la salle afin de soutenir ce lieu emblématique. Ils confirment également que la prochaine édition du festival s'y tiendra bien en octobre. Et puis une bonne nouvelle pour l'économie savoyarde. Les stations de ski ont franchi cet hiver un cap historique avec 1 milliard d'euros de recettes issues des forfaits. Une première portée par une fréquentation en hausse et qui confirme, selon les professionnels, l'attractivité des domaines skiables savoyards.
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0: Pour cette journée de lundi, les orages finissent par se multiplier dans le courant de la journée sur notre territoire et les températures commencent enfin à baisser. Et ça, c'est une bonne nouvelle avec 21 degrés ce matin autour du lac du Bourget et puis 30 degrés pour les maximales. C'est ce qui est attendu, notamment du côté de Chambéry, Aix-les-Bains et Tresserve. Voilà donc pour vos prévisions météo. Je vous souhaite un très bon lundi à l'écoute du Grand Bain de la vie locale.
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1: Il est l'heure de votre programme télé en ce lundi 29 juin sur Radio Grand Lac sur TF1 à partir de 21h10. Camping Paradis, retour de flamme au paradis sur France 2, meurtre au paradis, un foyer aimant. Sur France 3, en attendant, Bojangles. Sur Canal à présent à 21h06, La ville nous appartient. Sur France 5 à 21h05, Instinct animal. Sur M6 à 18h50, ce sera du football avec évidemment la Coupe du Monde et c'est les 16e de finale. Sur Arte à 20h55, L'éclipse. Sur France 4 à 21h, Laissez-vous compter. Sur LCP à 20h40, L'Europe des fronts populaires. Sur W9 à 21h25, West Side Story. Sur TMC, Dune, sur TFX à partir de 21h10, Appel d'urgence. Sur Gulli à 21h05, les parcs d'attractions préférés des Français. Sur ces stars, Coluche, la véritable histoire d'un mec. Sur T18 à 20h55, L'art de la joie. Sur Novo 19 à 21h10, Cité médiévale. Nantes, place forte des ducs de Bretagne. Sur TF1, série film, Et l'homme créa la femme. Sur L'Équipe à 21h, L'Équipe du soir. Et enfin sur Sister à 21h10, Kaamelott. Voilà donc pour votre programme télé de ce lundi soir. Je vous laisse faire votre choix et je vous souhaite par avance une excellente soirée télévision.
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1: Hello tout le monde, comme chaque semaine, on se retrouve sur les bonnes ondes de Radio Grand Lac pour vos sorties cinéma. Et on débute avec le film Supergirl. C'est un film action fantastique et même avec un peu de science-fiction. Lorsqu'un adversaire aussi impitoyable qu'inattendu menace son monde, Kara Zor-El, alias Supergirl, fait équipe à contre-cœur avec un improbable compagnon et s'engage dans un périple intergalactique en quête de vengeance et de justice. On poursuit avec le film... On l'appelait Robin des Bois, c'est pareil, un film d'action, d'aventure, c'est un petit thriller, on va dire ça comme ça, avec au casting Michael Sarnowski. C'est interdit par contre hein, au moins de 12 ans, avec avertissement, hanté par son passé après une vie de crime et de violence. Robin des Bois est laissé pour mort à l'issue d'un combat qu'il pensait être le dernier. Recueilli par une femme mystérieuse, il se voit offrir une ultime chance de rédemption. Et puis nous terminons cette chronique avec le film Permis de détruire. C'est une comédie avec au casting Eric Fratticelli, mais également Cadmerad. Dominique lutte pour concrétiser son rêve corse entre son cabinet médical en chantier et puis son combat contre une centrale électrique controversée. Quand Olivier, son ami psychanalyste en plein divorce, débarque pour refaire sa vie sur l'île, les deux Pinzuti, français du continent, hein, aidés de leur ami corse Santou, vont tout faire pour s'intégrer à la culture insulaire pour le meilleur et pour le pire. Voilà donc pour vos sorties ciné de la semaine. Je vous laisse faire votre choix et je vous souhaite par avance une excellente séance ciné dans les salles de notre département.
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2: Il y a une telle ambiance dans le studio qu'on a failli louper le début. Bonjour à toutes et à tous, bienvenue pour Une heure, une commune. Horaire un peu particulier avec la commune de Grésy-sur-Aix.

0: il y a un échange de casques, voilà, on fait ça en direct, tout va bien, tout va bien. Et on va donc accueillir déjà Florian Choulet, qui est donc le conseiller municipal délégué à la gestion des associations. Bonjour Florian.
1: Bonjour Jean-Pierre.
0: Ça va Florian ?
1: Oui, très bien, très bien.
0: Alors Florian, donc un programme qui est pas mal pris avec notamment cette célèbre fête de l'été à Grésy, donc qui aura lieu ce samedi. La célèbre fête de l'été qui a toujours un succès phénoménal.
1: Exactement, voilà, la traditionnelle fête de l'été depuis quelques années qui fonctionne plus que bien même.
0: Oui.
1: Qui va se dérouler le samedi 4 juillet.
0: Oui.
1: Donc, je pense que malgré la chaleur, ça va bien fonctionner. Et
0: bah, surtout
1: que...
0: grâce à la chaleur, parce qu'en plus, c'est le soir. Alors, Christian Paré, qui est avec nous aujourd'hui, qui est membre du bureau du comité d'animation et qui a une grande vie dans le bénévolat et dans les associations. Il y a quelques années de ça, quand on faisait qu'une animation en extérieur et qu'on annonçait le beau et le chaud, on était tout contents.
2: Ah bah c'est sûr.
0: Ouais, et...
2: Déjà bonjour.
0: Bonjour Christian.
2: Et oh, c'était garantir le succès, oui, tout,
0: ouais,
2: à, fait.
0: Tout à fait. Et
2: en tout cas financièrement.
0: Et tout à fait. Et maintenant on commence à dire que ça va être une réussite malgré la chaleur. Ouais,
2: c'est vrai, c'est malheureux, alors, c'est triste. Hein, mais
0: alors c'est vrai qu'ils annoncent une nouvelle vague de chaleur, on verra bien. Mais si tout le monde prend ses dispositions, mettez-vous à l'ombre, consommez, buvez de l'eau et tout. La buvette, il y aura tous les softs et tout pour que tout aille bien. Et
2: absolument.
0: Puis peut-être bah, que vous venez un petit peu plus tard le soir.
2: Hein. Oui, absolument.
0: Ce sont des soirées qui commencent un petit peu plus tard. Christian Paré est avec nous aux côtés de Florian Choulet et puis Arthur Vernette qui devient un habitué et qui, ça y est,
2: il a retrouvé. Lit de camp, je crois, là.
0: Tout à fait, il a un lit de camp et en plus il a retrouvé du son dans ses oreilles.
3: Tout va bien, c'est bon.
0: Tout va bien. Donc Arthur Vernette qui est coordinateur des animations à la mairie de Grésy-sur-Aix, donc lui il est employé par la mairie. Alors, si je vous dis fête de l'été, si je vous dis ciné plein air, concert, pump track challenge, passage du Tour de France.
2: Ça rigole pas, là.
0: Quand même, hein, voilà, c'est quand même un événement important le 22 juillet. Je crois que ce sera la 17e étape. Concert, musique en bauge, etc., etc. Florian, le calendrier est bien pris pour les prochaines semaines.
1: Oui, effectivement, c'est bien pris. Comme de plus en plus, Grésy développe les activités, donc ça va être génial.
0: Donc ça va être génial, ça demande bien sûr de l'investissement auprès de nombreuses personnes, pour de nombreuses personnes, notamment tous les bénévoles que l'on salue, les bénévoles qui, chacun à leur place, participent pleinement à la réussite de ces animations.
2: Bah, sans eux, c'est pas possible. Hein.
0: Bah, sans eux, c'est pas possible, Christian.
1: Ouais, hein,
0: tout à fait.
2: C'est malheureusement difficile, de plus en plus difficile d'en trouver, mais bon.
0: Bah, c'est toujours un petit peu les mêmes.
2: Oui.
0: Hein, qui commencent aux parents d'élèves, qui ensuite poursuivent ailleurs.
2: Exactement.
0: Christian, c'est un peu de quoi il parle là.
2: Exactement.
0: Et puis tellement d'autres qui nous écoutent. Mais en tout cas, à Grésy, on arrive encore à avoir des bénévoles, Florian.
1: Oui, il y en a, mais toujours les mêmes, comme dit Christian. Et ce serait bien que ça se renouvelle un peu, que les jeunes viennent de plus en plus pour qu'on leur apprenne, qu'on leur explique. Et puis...
2: C'est pas compliqué, il n'y a rien de dangereux, c'est simple.
1: Il n'y a rien de dangereux, on ne dort pas, il y a une bonne ambiance et ça se passe bien.
0: Il suffit de vouloir donner un peu de son temps. Ça peut être quelques heures, ça peut être le jour même, ça peut être le soir même,
2: ouais.
0: Ça peut être le lendemain, parce que ça, c'est toujours là où il y a un peu le moins de bénévoles, quand il faut débarrasser, quand il faut nettoyer, et ça fait pleinement partie aussi de l'animation, puis,
2: ouais.
0: Et puis toute la mise en place. Christian, pareil.
2: Il n'y a pas besoin d'être titulaire dans une association pour devenir bénévole. Hein. On peut très
0: tout
2: bien, les gens peuvent venir donner du temps pour une animation une fois dans l'année, le temps qu'ils veulent, et puis voilà, il suffit de s'inscrire, ils seront assurés, il n'y a pas de problème.
0: Eh bien, en tout cas, donc, on aura besoin de vous. Et puis, samedi, ça va être la fête à Grésy-sur-Aix. Grésy-sur-Aix, fête l'été. Samedi 4 juillet à partir de 16h30. C'est vrai que l'horaire peut être un petit peu tôt en période de forte chaleur. Mais pareil, il y a des zones d'ombre et tout. Il y aura un feu d'artifice vers 22h, des animations avec la célèbre bouffe des enfants, un DJ toute la soirée, buvette et restauration sur place, etc., etc. Qui est-ce qui nous présente le programme? Peut-être notre ami Arthur?
3: Oh, oui, je peux.
0: Ah, et ben ça tombe bien, Arthur.
3: Déjà, on parlait des bénévoles, je voulais déjà les remercier, ceux qu'on a, parce qu'on en a déjà 46. On a 46 bénévoles donc sur le week-end. Et à l'inverse de ce que disaient Florian et Christian, cette année, pour changer,

0: a quand même quelques nouveaux bénévoles. Donc j'aimerais aussi qu'on remercie toutes les assos de la commune hein, qui ont relayé l'info, parce que il y a vraiment pas mal de nouveaux bénévoles.
1: Bonne nouvelle.
0: Également des nouveaux élus. Donc les nouveaux élus qui s'investissent au sein des animations de la commune.
2: Et, qui sont là depuis mars et qui n'avaient pas compris qu'ensuite il fallait être bénévole pour les animations. Mais si,
1: ils sont jeunes en plus.
2: Oui, tout à fait. Ils sont pleins de bonne volonté.
0: Alors, donc maintenant pour le programme. Donc, comme,
2: le programme, donc Grésy fête l'été, je te coupe un petit peu, Arthur. C'est en accès libre. Hein. Voilà, il n'y a pas de place à garder avant. C'est en accès libre. C'est les bonnes fêtes de village, les bonnes fêtes fédératrices et créatrices de liens sociaux.
0: Ouais, c'est gratuit, hein, bien sûr. On a vraiment pour vocation, nous, de faire principalement que des événements gratuits sur la commune, et cette fête de l'été ne déroge pas à la règle. On commencera avec, on va dire, une première partie de journée, début de soirée, hein, parce qu'il y aura tout un site, on va dire, de multi-activités de 16h30 à 20h30 qui sera organisé par l'ASEJ.
2: Oui, bah cette ASEJ que l'on connaît bien, qui s'occupe de toute la politique enfance-jeunesse à Grésy-sur-Aix et dans plein d'autres communes autour.
1: On va sur une grande partie du canton.
2: Oui, tout à fait.
0: Ouais, ils proposeront plusieurs activités. Il y aura un stand de maquillage, il y aura un château gonflable, il y aura des activités également entre les gens, bois, les jeux géants, des mascottes et aussi des ateliers, on va dire, créatifs avec du dessin, qu'est-ce qu'ils vont faire d'autre.
2: C'est à destination des enfants.
0: Voilà. Donc ensuite, ça se prolongera avec une démonstration donc de danse par Grésy Danse aux alentours de 18h30 jusqu'à 19h30. Ils nous feront une petite démo. Ça se passera devant la scène.
2: D'accord. Donc avec la démonstration de danse, puis aussi un cours de Zumba. Alors, il paraît que Christian va guider tout le monde.
1: Aïe.
2: Non, c'est pas ça.
1: Comptez pas sur moi. C'est plus de mon âge.
0: J'ai une mauvaise nouvelle. Malheureusement, la professeure de Zumba s'est blessée. Cette semaine, là, j'ai eu l'info aujourd'hui et du coup, elle ne pourra pas.
2: D'accord. Okay.
1: Toi, Jean-Pierre.
2: C'est.
0: J'allais te la montrer.
1: C'est toi, Jean-Pierre, qui a été sélectionné.
2: En tout cas, on vous souhaite plein de bonnes choses. Donc à cette personne qui donne les cours de Zumba Grésy, qui ne pourra pas être là. Et on lui souhaite bien sûr un prompt rétablissement au nom de toutes les Grésiliennes, de tous les Grésiliens.
1: Absolument.
0: On aura aussi une autre asso qui, on va dire, habituellement donne des cours au sein de l'Esquisse, donc le bâtiment où je travaille, et c'est l'association Loisirs Couleurs qui, comme chaque année, nous proposera une fresque participative. Cette année, l'horaire a été un peu décalé parce qu'on jugeait que c'était un peu tôt. Du coup, on l'a décalé de 30 minutes. Donc, ça se passera à partir de 18h30.
2: Alors, explique-nous un petit peu cette fresque participative. C'est-à-dire que chacun peut venir participer ou...
0: Exactement, voilà. Donc, c'est encadré par Hélène, donc une professeure diplômée. Et chaque personne qui sera là donc, pourra participer, on va dire, à sa manière, avec son imagination et sa créativité pour faire une fresque qui va rendre super bien si tout le monde s'y met.
2: Et bah donc c'est super, c'est à 18h30. Alors on dit quand même c'est tout à proximité de la mairie, hein. C'est place Pierre Picolet. N'allez pas à l'Esquisse pour une fois, voilà, allez à Grésy d'en haut. Avec ce grand parking au niveau de la salle des fêtes.
0: Ouais, c'est ça, on garde vraiment cet espace-là, donc c'est vraiment en dessous de la mairie, sur la place Père Picolet, en face, on va dire, de là où il y a le relais petite enfance.
2: Oui, tout à fait.
1: Puis la salle polyvalente.
0: Voilà,
1: tout simplement.
2: Tout à fait. Donc la fresque participative, puis alors ensuite à 19h30, l'ASEJ propose la boum des enfants.
0: Voilà, donc là c'est le rendez-vous, on va dire, pour les plus jeunes et aussi pour certains adultes avec leurs enfants qui vont être obligés de venir danser malheureusement devant la scène pour ça va être animé par l'ASEJ et également du coup il y aura le DJ, donc Alex Covarel, qu'on accueille depuis plusieurs années. C'est lui qui fera tout le son et on passe vraiment des super moments.
1: Ah ouais, c'est vraiment super, il est vraiment très bien. Franchement, depuis qu'il fait la fête de l'été, il fait l'unanimité, c'est pas compliqué. Et c'est vraiment très varié et ça intéresse tout le monde. Personne n'est sur la touche.
2: Ça te plaît, hein?
1: Ah ouais, non, franchement, moi, quand j'étais jeune, j'ai été DJ. C'est pas les DJ maintenant, mais je sais ce que c'est que d'animer ce genre
2: tout à fait. De surtout fest. Quand il y a plusieurs générations, il en faut pour tous les goûts, il en faut pour tout le monde. Donc la boum des enfants, là, bah, ça permet aux parents justement de prendre un petit peu de temps pour eux. Les enfants sont à côté, sont surveillés, il n'y a aucun problème, il n'y a aucun risque. Et puis bah, ils s'amusent un petit peu entre eux. En plus, c'est la fin de l'année scolaire, c'est le début des grandes vacances.
0: Eh oui, voilà, là, c'est vraiment le rendez-vous de tout le monde. Nous, on a eu une stagiaire la semaine dernière à l'esquisse et nous a dit que tous les jeunes de Grésy étaient présents pour cette fête de l'été. Donc, ça va, je pense qu'il y aura beaucoup de monde.
2: Il y aura du monde, hein. Ouais, c'est génial. Florian, c'est génial. Oui, tout à fait, ils avancent sur le soleil.
3: C'est bien, bah, c'est le lancement de l'été. On réunit les jeunes, les adultes, les anciens. Enfin, tout le monde sera là.
2: Tout le monde vient.
3: Ça va être vraiment génial.
2: Et puis, bon, bah, le soir, les températures vont commencer à être un peu plus supportables, sans doute. Donc, ça ira mieux, notamment pour ce rendez-vous exceptionnel qui a lieu chaque année à Grésy-sur-Aix, puisque Grésy-sur-Aix prête sa salle des fêtes à l'orchestre d'harmonie d'Aix-les-Bains. Donc, en échange, les musiciens nous montrent leur talent lors de cette fête de l'été. Donc, c'est à 20h30, concert de l'orchestre d'harmonie d'Aix-les-Bains.
0: Ouais, ça se passe donc cette année on va le changer un peu d'endroit, donc ça sera devant la scène. Ils auront plus de place, voilà, ils pourront s'exprimer plus librement et je vous conseille vivement de venir au moins pour 20h30 parce que c'est vraiment un moment à ne pas rater, c'est vraiment des musiciens hors pair. Hein.
1: C'est vraiment un très bel orchestre. Il y a pas
2: un très bel orchestre d'harmonie d'Aix-les-Bains. Je crois que c'est une soixantaine de musiciens.
0: Ah oui, ils sont 60, ouais.
2: Bien sûr, on les connaît, on les apprécie beaucoup. On aura la chance de les écouter à Grésy-sur-Aix, samedi 4 juillet. C'est gratuit, c'est en accès libre et gratuit. Donc, pour la fête de l'été à partir de 20h30. Alors, les horaires que l'on donne sont un petit peu, ça peut varier un peu. Ne venez pas à 20h29 pour le concert à 20h30, venez un petit peu avant. Puis ça pourra commencer peut-être un petit peu plus tard. Voilà, hein. On adapte. C'est ça aussi la convivialité des fêtes. 22h15, Arthur,
0: voilà,
2: qu'est-ce qui va se passer?
0: Ah ben là, c'est le rendez-vous, on va dire, pour tout le monde. Hein. Donc, c'est le feu d'artifice qui est tiré depuis la coulée verte. Et voilà, c'est un magnifique feu que nous fait Ciel en scène. Et ouais, c'est super, ça dure entre 5 et 10 minutes. Et vraiment, c'est grandiose. À chaque fois, il nous régale.
1: Histoire de réchauffer l'atmosphère un petit peu plus.
2: Donc le feu d'artifice à 22h15 qui sera offert à la population et à tous les participants à cette fête, et puis toute la journée on le répète, et jusqu'à 1h du matin, présence du DJ Alex Covarel. Donc c'est une fête qui ressemble beaucoup aux autres, enfin aux éditions précédentes, puisque ça marche bien.
3: Oui,
2: hein, Florian?
3: Oui, ça marche très bien, c'est une fête de village pour les Grésiliens. On fait de la pub, mais essentiellement que les Grésiliens, c'est bien aussi.
2: Voilà, mais on n'oublie pas que toutes celles et ceux qui nous écoutent et qui veulent se rendre à cette fête de Grésy, fête l'été, seront bien sûr les bienvenus. On va parler après donc de ce qu'on pourra déguster, à la fois liquide avec modération, puis à la fois solide aussi. On va parler de toutes les informations pratiques, puis on parlera du programme de juillet-août, mais on va marquer avant une petite pause musicale. Il est 17h14, une petite pause, on revient tout de suite avec Grésy-sur-Aix. À tout de suite.

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2: De retour avec ce territoire qui s'exprime, et ce soir il s'exprime à Grésy-sur-Aix, horaire un peu particulier pour Une heure, une commune. On a voulu la faire le lundi, quelques jours avant la fête de l'été et du lancement officiel de l'été à Grésy-sur-Aix. Demain soir d'ailleurs, on fera pareil, à 17h j'aurai la viole. On va faire ça le 30 juin, pareil, pour parler un peu des animations qui auront lieu même début du mois de juillet. Puis surtout, c'est que leur émission tombait le 14 juillet. Donc, comme c'est un jour férié, on l'a avancé. Donc, demain à 17h, une heure, une commune avec la viole. Mais en tout cas, là, on est toujours avec Grésy-sur-Aix pour parler des animations de l'été. J'ai toujours la chance d'avoir avec moi Florian Choulet, Arthur Vernette et Christian Paré. Alors, fête de l'été, samedi, on a dévoilé un petit peu le programme. Si on veut se restaurer, comment fait-on ?
3: Eh ben, donc au niveau de la restauration, grosse restauration sur place, donc mise en place déjà du bar avec Kako qui nous souille
2: la
3: brasserie Kako, donc de la bière.
2: Et puis un stand de vin. Alors on rappelle que l'abus d'alcool est dangereux pour la santé, à consommer avec modération.
3: Donc vin, rosé, sangria, et après tout ce qui est soft, coca, jus de fruits et de l'eau.
2: Donc super, oui, bah, de toute façon, il faudrait de l'eau, c'est clair. Et puis je vois, il y a une buvette pour les enfants avec des bonbons et des boissons.
3: Oui, exactement. Donc les enfants vont tenir la buvette jusqu'à 19h sur tout ce qui est soft et bonbons aussi. Donc ça sera une partie de la sèche qui va tenir cette buvette.
2: D'accord, donc c'est la sèche. On salue encore tous les bénévoles et puis les employés aussi de cette belle association qui touche quand même 1000 familles en tout. Hein.
3: Oui.
2: C'est énorme, l'association commune Enfance Jeunesse. Donc, eux, ils s'occupent des enfants. Et puis, il y a un glacier aussi.
3: Il y aura un glacier aussi qui sera là fin d'après-midi et toute la soirée. Donc, comme toutes les années, le même... Les enfants aiment bien les glaces, même les
2: adultes.
3: Ouais.
2: Surtout s'il fait chaud.
4: J'espère que l'année dernière, aux glaces, il y avait énormément de queues. Hein, donc à chaque fois, ça marche vraiment du tonnerre.
3: Ça marche très bien les glaces.
2: Il fait toujours beau pour votre fête de l'été. Non.
5: Il y a deux ans, on a eu la pluie. Et la pluie s'est arrêtée juste une demi-heure avant le feu d'artifice.
2: Ah ben voilà.
5: Mais l'après-midi, on avait été obligé de déplacer toutes les animations qui sont prévues l'après-midi dans le centre Nice-Sport. Donc ça avait... là, les bénévoles avaient fait un travail extraordinaire.
2: Un travail remarquable.
5: Et donc après, ça s'était passé normalement.
2: D'accord. Donc, mais en tout cas, là, normalement, donc, il doit faire beau. Et puis alors, qu'est-ce qu'on mange de bon ?
3: Eh ben, donc cette année, on a changé un peu le principe. Donc du coup, fête de l'été, qui dit été, dit barbecue. Donc,
2: ouais.
3: On va proposer un gros barbecue, donc saucisse merguez.
2: Ah, c'est génial, c'est sympa comme tout,
3: des pommes de terre, pommes grenaille, pour changer un peu des frites.
2: D'accord, oui, bah c'est très bien, ça change un peu. Et qui est-ce qui va s'occuper du barbecue ? Parce que pour plusieurs centaines de personnes, c'est du boulot.
3: Oui, bah, le barbecue, ça va être moi, avec deux, trois collègues, on va dire qu'on va faire à peu près 1700
2: saucisses. 1700
3: saucisses.
2: Plus donc, c'est tout simple, quoi. C'est saucisses, c'est chipot, merguez.
3: Chipot, merguez.
2: Chipot, voilà. Merguez, voilà.
3: Et après, on a quand même prévu des entrées, des salades, salade de riz, salade de pâtes, tout ça, pour plus de fraîcheur.
2: Alors ça, c'est quand même un sacré boulot. Hein. Tous les bénévoles, c'est du boulot, mais c'est vrai que quand on est au barbecue, qu'on a les commandes qui arrivent, il faut que la viande soit cuite, mais pas trop. C'est une gestion vraiment à la seconde près. Hein.
3: On a une bonne équipe, on sera 16 entre les cuisines et le service, donc je pense que ça va matcher, ça va être sympa.
2: Ça devrait le faire.
3: Ouais. Les filles ont les choses en main,
5: ils sont aguerris à ça.
3: Ouais.
2: Ils sont aguerris, tout à fait. C'est combien de personnes, c'est combien de bénévoles pour cette fête de l'été ?
4: 46 là, cette année pour l'instant.
2: 46 ?
4: Ouais, 46 bénévoles. C'est plus que l'année dernière. L'année dernière, on était sur 40. Et là, on est monté à 46.
2: 46 bénévoles, ça devient quand même assez important. Hein. Les repas, c'est directement sur place ou il faut les acheter avant ? Il faut...
3: Sur place, libre d'achat, les gens ils viennent, ils commandent et c'est bon.
2: Et il y aura un plateau ou des barquettes, quoi.
3: En barquette, voilà.
2: En barquette, donc les pommes grenailles, les saucisses au-dessus.
3: Exactement.
2: Et puis la salade à côté. Eh bien, écoutez, c'est super. Fête de l'été à Grésy-sur-Aix ce samedi 4 juillet. Au niveau des informations un peu plus pratiques, bon, ben, bien sûr, on vous demande de respecter les lieux. On ne jette pas les barquettes ou tout quand on est chez soi. Donc, on ne le fait pas quand on est chez autres. Et qui plus est pour dans un lieu public, parce que le lendemain, il faut débarrasser. Il y aura donc des points de tri un petit peu.
3: Oui, exactement. Il y aura plusieurs poubelles. Je ne sais plus combien de pôles.
4: Oui, il y en aura 5, dont 4 qui nous ont été gracieusement prêtés par Grand Lac.
2: Oui, donc, voilà. Bien sûr, c'est Grand Lac qui a la compétence.
4: Tout hein. À fait. Donc, quatre totems de tri. Donc, on va dire, il y aura de l'ordure ménagère avec aussi du recyclage. Donc voilà, une histoire de trier, parce qu'on est quand même dans une ère un peu écologique.
2: Tout à fait, mais bien sûr, bien sûr. Et puis voilà, c'est de l'écologie, c'est du respect de l'environnement, puis c'est du respect de l'autre aussi. Hein. Voilà, il y a des colonnes de tri. Et puis, on peut venir à vélo.
3: Oui.
2: Alors attention, la montée de la Guicharde, ça monte un peu quand même. Christian Paré y arrive très bien.
5: Oui, oui, tous les jours, 10 fois par jour.
2: Dans le sens de la descente.
5: Voilà, d'accord. Exactement.
2: Oui, donc vous allez installer des arceaux pour qu'on puisse garer nos vélos.
4: Oui, il y a déjà des arceaux donc, au niveau de la place de la mairie, parce que bon, c'est une fête qu'on peut accueillir jusqu'à l'année dernière, je crois qu'on était 1500 personnes, 2000 personnes au plus fort. Donc qui dit 2000 personnes dit quasiment plus de 1000 voitures, 2000 ouais. voitures. Donc si jamais vous avez l'occasion de venir avec une mobilité douce à pied, à vélo, en trottinette, etc., je pense que ça peut être déjà plus facile pour vous se garer, parce que les parkings vont quand même être assez bondés, sachant que bien sûr l'endroit de la place là où se déroule la fête sera fermé, donc il y a bien sûr pas de possibilité de se garer sur les parkings en bas de la mairie, donc les espaces seront limités, donc on vous conseille fortement de venir vous garer, voilà, soit au collège ou de venir en mobilité
2: collège
4: douce.
2: On est en bas déjà.
5: Juste là, en dessous, oui. Au niveau du centre Omnisport, donc ouais. C'est juste en dessous de la fête. Il y a un ouais. escalier voilà, a avec escalier. 3 marches et demi à monter.
2: 3 marches et demi. Ouais, le plus dur à monter, c'est la demi. En tout cas, oui. Et puis, on fait attention. On fait attention où on se gare pour les riverains. Bien sûr, on ne les empêche pas de sortir de chez eux. Puis, on ne roule pas non plus comme des fous, parce qu'il y aura certainement plein de piétons, plein de gens à vélo ou autres, des enfants qui courent, qui seront heureux d'être en grandes vacances et tout, donc on fait attention.
5: Je voudrais oui, préciser quelque chose quand on parle des parkings, justement. Évidemment, pour une fête comme ça, organisée par la commune, il y a un service de sécurité qui est en place. Et notamment, il y a dans l'équipe de sécurité, ce sont des professionnels aguerris, hein, il n'y a pas de souci là-dessus, c'est un prestataire. Et dans l'équipe, il y a un maître chien. Et le maître chien, généralement, il fait le tour toute la soirée, il fait le tour des parkings justement pour surveiller, voir s'il y a rien d'anormal qui se passe sur les parkings.
2: Voilà. Tout à fait, tout à fait. Donc la sécurité, ça c'est essentiel quand on organise de telles fêtes. Maintenant, cher Florian Choulet, il faut penser à la sécurité, quoi.
3: Ah oui, c'est une obligation, surtout quand on reçoit quand même beaucoup de monde comme ça, comme dit Arthur, qui peut monter jusqu'à 2000 voire plus, c'est ce qu'on souhaite. On est obligé d'avoir une sécurité déjà quand il y a un feu d'artifice,
2: oui, bien sûr.
3: Et quand il y a du débit d'alcool pour sécuriser tout ça, parce que ça reste une fête familiale et il faut que les gens se sentent en sécurité.
2: Et puis je crois que vous avez quand même le record du nombre de fûts de bière, si on parle de la première année, je crois que, mais bien sûr avec modération et tout, c'était très très bien passé, mais je crois que la fête de l'été de Grésy-sur-Aix est connue pour cette convivialité et ce partage qu'il y a entre tous, c'est une bonne humeur quoi.
3: Oui. Exactement. Hein.
2: En tout cas, c'est samedi 4 juillet, Grésy-sur-Aix fête l'été, donc à partir de 16h30, ça se décalera peut-être un petit peu en fonction de la météo, s'il fait vraiment trop chaud. Puis place Pierre Picolet, donc à côté de la mairie, et non pas l'esquisse, on vous rappelle le feu d'artifice vers 22h, 22h15, il faut attendre que la nuit tombe, que la pénombre soit totale. Animation et boom des enfants, DJ toute la soirée, buvette et restauration sur place, etc. Plein de choses en partenariat bien sûr avec Radio Grand Lac. Arthur, d'autres choses à dire sur cette fête de l'été ou pas ?
4: Juste une dernière chose, une petite précision. On va dire qu'on a, un peu simplifié cette année le système de paiement, parce que les autres années, en fait, on ne fonctionnait uniquement par jetons, c'est-à-dire qu'il y avait une caisse de jetons dédiée à ça. Et pour, on va dire, ça nous permettait, nous, d'avoir pas de liquide. Et cette année, en fait, on a mis en place des TPE.
2: Donc, voilà, donc on pourra payer avec la carte bleue.
4: Tout à fait, que ce soit au niveau du pôle restauration ou du pôle buvette, vous aurez l'occasion de payer via la carte bleue. Donc, pas de liquide, hein, mais carte bleue, histoire de faciliter l'accès.
5: Carte bleue, carte verte.
2: Oui, tout à fait. Pas la carte vitale.
5: Oui. Non, pas la carte vitale.
2: On ne la prend pas. On va marquer une deuxième pause musicale, si vous en êtes d'accord, les amis. Et ensuite, on parlera des autres fêtes, des autres animations de l'été. Et on a encore plein de choses à dire. Allez, petite pause et on revient tout de suite.

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5: là où bat le cœur du territoire, et ce soir, le territoire bat à Grésy-sur-Aix, le cœur du territoire bat à Grésy-sur-Aix pour cette émission Une Heure, une commune. Un horaire un peu particulier, comme je disais. Ensuite, on retrouvera Grésy-sur-Aix le premier lundi de septembre, puisqu'au mois d'août, eh ben, il n'y aura pas d'émission. Et là, on est en train de faire l'émission de juillet pour qu'elle tombe avant la fête de l'été prévue ce samedi 4 juillet. Toujours avec moi, Florian Choulet, Arthur Vernet et Christian Paré. Qu'est-ce qu'on peut dire sur les événements à venir en juillet et août ?
6: Eh ben, il y en aura beaucoup.
5: Merci Arthur.
7: Et bien bonne soirée.
6: Au revoir.
5: Et bien Arthur, vas-y, dis-nous tout.
6: Il y en aura vraiment pas mal. On a essayé de vous gâter, de faire, on va dire, tout un tas d'événements pour tout le monde. Donc, comme on en a parlé, on commencera donc avec la fête de l'été le 4 juillet. Et oui. Ensuite, la semaine d'après, j'organise un Pump Track Challenge.
5: Alors, c'est quoi ça ?
6: Alors, ça, c'est, on va dire, plutôt pour les jeunes. Donc, c'est réservé exclusivement. Christian, malheureusement. Tu n'es pas accepté.
7: Trop tard.
6: Donc ça se passera, on va dire, pour de 7 à 18 ans. Et ça se passera au niveau du Pump Track, donc de Grésy, hein, le tout nouveau Pump Track qui a été inauguré l'année dernière. Et je vais organiser une petite compétition.
5: Alors, comment ça va se passer, Arthur ?
6: Alors, donc il y aura des catégories d'âge et ensuite des catégories de moyens de locomotion. C'est-à-dire que vous pouvez venir en roller, en vélo, en skate, on va dire... Tous les moyens sont bons, on va dire, pour vous affronter sur le pump track, voilà, avec des moyens adaptés. Hein. Vous n'allez pas venir en voiture, hein, bien sûr.
5: Ouais, bien sûr.
6: Mais voilà, donc ça va se passer vraiment dans la bonne ambiance. Il y aura une enceinte, il y aura de la musique. Moi, je serai aux commentaires et au chrono, hein, parce que bien sûr, ça va être chronométré. Et pour la surprise, il y aura aussi des cadeaux. Donc pour tous les gagnants du pump track, il y aura des cadeaux. Voilà, donc ça va être un moment très sympa.
5: Donc je vois, hein, c'est à partir de 16h le mardi 7 juillet, de 7 à 18 ans. Donc c'est pour les mineurs. Hein.
6: C'est pour les mineurs, voilà, 18 ans, hein, c'est accepté, hein, bien entendu. Mais voilà, ouais. Et je voulais également rappeler que, bien sûr, au niveau de la sécurité, le casque est obligatoire.
5: Ouais, hein,
6: parce que
5: le
6: track, c'est très très dangereux. Voilà, surtout, on peut prendre de la vitesse en skate, en roller. Donc voilà, le casque est obligatoire pour participer.
5: Eh ben d'accord, donc Christian, tu penseras bien à ton casque.
7: Hein? Oui, moi je n'oublierai pas, c'est pas un problème. Je vais mettre des protections aux genoux. Au cou,
5: tout à fait. Et donc il faut s'inscrire avant. Hein?
6: Non, c'est sans inscription. Voilà, vous avez juste à venir le jour J. Et moi je prendrai directement les inscriptions.
5: Eh bien merci, donc le 7 juillet à partir de 16h, Pump Track Challenge, donc c'est dans le parc de la mairie, on rappelle que c'est de 7 à 18 ans et c'est organisé par la commune. Le jeudi 16 juillet, Florian Choulet, une grosse soirée aussi, avec le concert en partenariat avec Aix Rivière des Alpes et puis du cinéma.
8: Voilà, c'est ça, donc chaque année maintenant, depuis 2-3 ans, on organise un cinéma en plein air, donc deux dates, une au mois de juillet et une au mois d'août. Donc là, comme l'année dernière, cette année, on commence par un concert en partenariat avec Aix Rivière, donc qui sera à 20h, et après, on enchaîne sur une projection donc sur le film En Fanfare, donc dans le parc derrière, à côté du pump track, en bas du,
5: oui,
8: de la mairie, donc à partir de 22h.
5: Donc cinéma en plein air le soir, on peut venir avec avec son transat, avec
8: transat, sa chaise,
5: son fauteuil.
7: Il faut venir avec son,
5: il faut, hein.
8: Oui.
7: Avec son transat.
5: Avec son petit plaid, on ne sait pas quelle sera, oui, la température le 16 juillet, mais en tout cas voilà, puis ça permet de passer une bonne soirée sous les étoiles.
8: Exactement, ce sera comme ça, il y aura une buvette, pas de restauration, je pense pas, mais au moins une buvette.
5: Au moins une buvette pour se désaltérer. Concert les Girls Talk. Et qui, oui, c'est connu, c'est très très bon. Place Pierre Picole à 20h. Donc, organisé par Aix Riviera des Alpes dans le cadre de son agenda de l'été. Et puis, le ciné, donc, projection en fanfare à 22h. Pourquoi 22h? Parce qu'il faut aussi que la nuit soit là pour que les images soient belles sur le grand écran. Bon, c'est accès libre et gratuit aussi, là.
8: Oui.
5: Il y a pas la peine de s'inscrire avant. Le 22 juillet, alors il y en a une qui n'est pas là pour en parler, c'est Christelle. Notre amie Christelle qui nous aurait parlé de ça avec beaucoup de passion et d'enthousiasme. Figurez-vous qu'un des événements les plus connus au monde, qui est suivi par le plus de personnes à travers le monde, va passer à Grésy-sur-Aix, le Tour de France. C'est l'étape Chambéry-Voiron. Alors pourquoi est-ce que ça passe à Grésy? C'est vrai qu'on peut se dire, quand on est à Chambéry, il y a beaucoup plus rapide pour la Voiron sans passer par Grésy, mais parce qu'en plus ils vont faire les Bauges après. Hein. Donc ils font les Bauges, ils redescendent sur Chambéry avant de partir dans la Chartreuse. Et donc c'est la route de l'Albanais et la route des Bauges qui vont être coupées, donc ça va nécessiter quelques déviations, mais on le comprend bien, mais surtout on va pouvoir passer les coureurs et puis la caravane.
7: Ah oui, la caravane avant, bien sûr, tout à fait. Alors après, les coureurs, ça sera en peloton, vraisemblablement.
5: Oui, parce, hein, parce qu'ils seront partis de...
7: Ils seront partis de Chambéry.
5: Chambéry, oui.
7: À moins qu'il y ait des... Que notre ami, Poggi, attaque, ouais, dès le départ de Chambéry, hein, qui veuille en finir plus vite, quoi.
5: On peut quand même penser que les attaques seront plus dans les Bauges, ouais, sur après Grésy. Puis Grésy est tellement beau qu'ils vont traverser ensemble, hein, ils vont, voilà, pour avoir le temps de regarder. Ils n'auront pas le temps de faire d'échapper. En tout cas, il y a quelque chose de prévu. Donc, les routes seront coupées parce que ça, vous êtes obligés. Hein, c'est la réglementation avec le Tour de France. Mais donc, il y aura des barrières mises et on pourra aller assister au passage de la caravane avec les célèbres goodies et puis les coureurs. Donc ils arrivent d'Aix-les-Bains et ils vont passer par où à peu près? Vous avez le trajet, Florian?
8: Et ben, ils vont, alors en arrivant d'Aix-les-Bains, ils vont monter direction Carrefour et après ils prennent le rond-point de la Cascade en montant dans les Bauges.
5: D'accord, voilà. Donc ils montent
8: sur la route des Bauges.
5: Route, ouais, des Bauges. Donc il y a quand même pas mal d'endroits pour les voir. Moi, je pense que la montée ne sera pas mal avant le bureau, avant tout,
7: oui,
5: ça.
7: Tout, hein, la oui, montée. Ils font pas la montée du Revard. Attention,
5: non, non, non,
7: c'est,
5: oui,
7: bien la route des Bauges en direction de Cusy. Hein.
8: C'est ça.
5: Oui, tout à fait. Tout à fait, tout à fait. Mais donc, ils vont traverser Aix, ils vont passer vers le Bistronome. Voilà. Et puis ensuite, monter en direction de la zone commerciale et, voilà, sur la droite, les changeurs. Je pense que cette montée, là, il va y avoir du monde au bord des routes.
7: Ils passent sous l'autoroute et après tout droit.
6: J'aimerais rajouter qu'en fait, on va faire aussi une animation donc, pour ce passage du Tour de France. Voilà, on s'est dit que le Tour de France allait passer, donc pourquoi pas proposer une animation. On va se mettre en fait sur le parking du Décathlon et du Burger,
5: oui,
6: King.
5: Bien sûr.
6: Et on va faire, il y aura deux choses. Il y aura déjà la boutique officielle donc, qui va s'installer là-bas.
5: D'accord.
6: La boutique officielle du Tour de France. Donc pour ceux
5: elle
6: qui
5: sera sur le parking de Décathlon, c'est,
6: ouais,
5: ça, hein,
6: tout à fait.
5: C'est intéressant.
6: Donc pour ceux qui veulent acheter voilà, tout ce qui est les vêtements, le t-shirt de Pogacar, le maillot jaune, etc. Et en plus, nous allons proposer, donc en partenariat avec Décathlon, une animation et également le club cycliste. Nous allons proposer une animation en fait vélo, donc pour les enfants et pour les adultes. Donc pour les enfants, ce sera, on va dire, un petit parcours ludique avec Décathlon qui va mettre à disposition des vélos, et pour les adultes un petit jeu concours en lien avec un home trainer. Je sais pas si tout le monde voit ce que c'est le home trainer, c'est en fait c'est du vélo un peu sur place,
5: ouais.
6: Et il y aura, on va dire, un petit concours pour voilà, pendant une minute vous allez devoir pédaler le plus fort possible, le plus vite possible, voilà, et le gagnant aussi va repartir avec quelques petits cadeaux.
5: Eh ben écoute, c'est super, ça, donc sur le parking de Decathlon, notre partenaire, et je salue bien sûr Anne-Hélène Bidot, et il est responsable du Decathlon de Grésy. Donc sur le parking, il y aura tout ce qu'il faut, il y aura la boutique officielle du Tour de France, très très, très important, aller acheter les vrais objets labellisés par le Tour de France, donc sur le parking de Decathlon et du Burger King à côté. C'est le 22 juillet, ce sera la 17e étape. Le 24 juillet, alors là, c'est une soirée DJ. Qui est-ce qui nous présente ça ?
6: Allez, Arthur, je peux me lancer.
5: Donc, lance-toi.
6: Voilà, donc c'est un collectif, le collectif Les Jambons. Voilà, ça s'appelle, c'est des amateurs, et c'est trois DJ en fait qui vont venir à l'esquisse au sein du bâtiment. Il y aura la soirée se fera en deux temps. On commencera donc de 17h à 19h par, on va dire, un atelier DJing, voilà, pour toutes les personnes qui souhaitent, on va dire, tester, commencer à apprendre, on va dire, à jouer avec les platines, apprendre les branchements, etc. Ils vont pouvoir vous apprendre de façon ludique l'art, on va dire, du DJ. Et ensuite, bien sûr, ils vont nous faire une démonstration de 19h à 22h. Pareil, dans l'esquisse, voilà, il y aura...
5: À l'esquisse, hein.
6: Ouais, il y aura également une petite buvette avec une petite restauration sur place. Et ça, c'est le 24 juillet.
5: Donc, c'est le vendredi 24 juillet, à l'esquisse de 19h à 22h. Il DJ donc du collectif Les Gens Bons. Et donc, ça promet, on change complètement de musique. Le 11 août, avec le très beau festival Musique et Nature en Bauges. Musique en Bauges, et là, on va jouer quand même à Grésy, le Requiem de Mozart. Mmh. C'est quand même pas rien.
8: Oui.
5: Florian.
8: Donc oui, comme chaque année, déjà l'année dernière, il y avait eu lieu un concert pour le festival de musique Nature en Bauges. Donc ça se déroule à l'église de Grésy. Donc c'est le 11 août.
5: Le 11 août, donc Musique en Bauges, Requiem de Mozart. Donc ça, vous pouvez vous rapprocher du festival Musique et Nature en Bauges. Il y a un site internet qui est très bien fait. On peut prendre ses places pour tous les concerts, puisque c'est sur deux mois. Il y a des concerts.
8: Il y a des concerts sur deux mois, et il faut bien penser à prendre ses places, oui, parce que c'est vite.
5: Des concerts qui sont très très très suivis par des mélomanes, avec vraiment des artistes, des musiciens de grande qualité. 27 août, on arrivera déjà à la fin de ce mois d'août. Les grandes vacances seront bientôt finies, mais on n'y est pas encore. Et là, donc, il y a à nouveau du cinéma en plein air.
8: Oui, exactement. Donc, on s'est dit avant la rentrée, un petit cinéma en plein air sur le même principe que 16 juillet, donc à partir de 22h30 au Parc de la Mairie.
5: Donc là, il n'y aura pas le concert avant avec Aix-Riviera des Alpes. Il y aura juste, c'est déjà bien. Hein. Il y aura donc le cinéma avec projection du film Dragon.
8: Oui, exactement.
6: C'est un live action, hein. C'est pas le dessin animé, hein, voilà, pour les aficionados de cinéma, c'est vraiment le live action. Moi, j'ai vu, il est top, hein, il est vraiment très bien, c'est pour toute la famille, que ce soit pour les enfants ou pour les parents.
5: Alors moi, ce qui me fait peur, Christian, c'est qu'il y a un film le 16 juillet qui va démarrer à 22h, celui du 27 août démarre à 20h30. Donc ça veut dire que les jours auront déjà
7: bien diminué
5: un petit peu, et donc voilà on sera,
7: et il fera plus frais,
5: oui, ou pas, mais en tout cas,
7: ouais, mais si, parce en que tout quand cas même,
5: les jours seront plus courts le 27 août et puis le 28 août, club lecture adulte.
6: Voilà, donc ça se passera à l'esquisse. Voilà, c'est des clubs de lecture donc qui sont animés par la médiathèque, hein. Nous avons trois personnes qui travaillent au sein de la médiathèque, donc qui est, je le rappelle, délocalisée à l'esquisse depuis l'année dernière. Voilà, c'est un club de lecture pour les adultes. Ça se passera de 17h à 19h.
5: De 17h à 19h, donc club de lecture. Mais ça, vous pouvez aussi avoir tous les renseignements sur un site internet.
6: Oui,
5: ça marche comment ?
6: Ouais, c'est directement en fait sur le site de l'esquisse, c'est l'esquisse.grésy-sur-ex.fr.
5: D'accord, donc parce que là, je pense que ceux qui écoutent maintenant le 28 août ne s'en souviendront peut-être pas forcément. Donc, n'hésitez pas à aller voir toutes les infos sur l'esquisse.grésy-sur-ex.fr. On vous rappelle les horaires d'été de l'esquisse. À partir du 7 juillet au 29 août, ce sera fermé le lundi. Mardi, jeudi et samedi de 9h à 12h30. Et mercredi et vendredi de 9h à 12h30, de 14h à 18h30. Et fermeture du 4 au 15 août. Parce qu'il faudra bien que tout le monde puisse prendre des vacances. Qu'est-ce qu'on peut dire d'autre, Arthur ?
6: Ben, je pense qu'on a fait le tour des événements de cet été, mais voilà, je voulais bien rappeler à tout le monde encore qu'il y a la fête de l'été, oui, voilà, le samedi 4 juillet, si vous voulez vraiment passer un moment très sympa, convivial, écouter de la musique, danser, voilà, ce sera le rendez-vous à venir, ça se passera le 4 juillet sur la place Pierre Picolet.
5: Voilà, donc à côté de la mairie. Et c'est vrai qu'on a besoin de moments conviviaux comme ça, d'une fête où oui, on va en Bermuda, en t-shirt et en tongs, et on va passer du bon temps, on rencontre les voisins, on rencontre plein de monde, et c'est toujours sympa.
7: C'est festif, ludique, ouais, et détendu.
5: Voilà, et on se prend pas la tête.
7: Et on se prend pas la tête. Hein, d'ailleurs, jamais personne s'est pris la tête à cette fête.
5: Non,
7: sur l'historique, on n'a jamais eu de problème.
5: Ouais, tout à fait. Donc, ça va continuer à Grésy-sur-Aix. Florian, d'autres choses à dire ?
8: Non, bah, pas oublier le cinéma en plein air et puis de venir nombreux si vous n'êtes pas en vacances pour le Tour de France.
5: Oui, tout à fait, tout à fait. Puis même si vous êtes en vacances, si vous êtes touriste dans le coin, allez voir le Tour de France à Grésy-sur-Aix, allez voir la boutique officielle qui sera sur le parking de Décathlon. Et puis un été qui s'annonce chaud, qui s'annonce animé à Grésy-sur-Aix, dans cette belle commune. Écoutez, je crois qu'on va arrêter là. On a tout dit. N'oubliez pas le site lesquisse.grésy-sur-ex.fr pour avoir tous les enseignement. Arthur Vernet, c'est tout bon ? On arrête là ou...
6: Je pense que c'est tout bon. Hein. C'est toi le chef après.
5: Merci Arthur.
6: Mais c'est validé pour moi.
7: Merci Radio Grand Lac.
5: Merci. Écoutez, on sera toujours à vos côtés avec Grésy-sur-Aix comme une partenaire depuis déjà longtemps. Demain soir à 17h, on fera pareil avec la Biolle. On parlera du 13 juillet. On parlera de plein d'activités, de plein d'événements qui auront lieu à la Biolle début juillet. Donc on vous en parlera le 30 juin. Bonne soirée à toutes et à tous. Merci Grésy. On reste connectés dans le grand bain de la vie locale. Et puis on vous dit à bientôt. Puis samedi, tout le monde à la fête de l'été à Grésy-sur-Aix. Hein.
7: Merci Jean-Pierre.
5: C'est bien ça. Merci à tous. Bonne soirée.
6: Merci.
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11: Il est l'heure de votre programme télé en ce lundi 29 juin sur Radio Grand Lac. Sur TF1 à partir de 21h10, Camping Paradis, retour de flamme au paradis. Sur France 2, Meurtre au paradis, un foyer aimant. Sur France 3, en attendant, Bojangles. Sur Canal à présent à 21h06, La ville nous appartient. Sur France 5 à 21h05, Instinct animal. Sur M6 à 18h50, ce sera du football avec évidemment la Coupe du Monde et c'est les 16e de finale. Sur Arte à 20h55, l'éclipse. Sur France 4 à 21h, Laissez-vous compter. Sur LCP à 20h40, l'Europe des fronts populaires. Sur W9 à 21h25, West Side Story. Sur TMC, Dune. Sur TFX à partir de 21h10, Appel d'urgence. Sur Gulli à 21h05, les parcs d'attractions préférés des Français. Sur ces stars, Coluche, la véritable histoire d'un mec. Sur T18 à 20h55, l'art de la joie. Sur Nouveau 19 à 21h10, cité médiévale, Nantes, place forte des ducs de Bretagne. Sur TF1 série film, Et l'homme créa la femme. Sur L'équipe à 21h, L'équipe du soir. Et enfin sur Sister à 21h10, Kaamelott. Voilà donc pour votre programme télé de ce lundi soir. Je vous laisse faire votre choix et je vous souhaite par avance une excellente soirée télévision.

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